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1: Bonjour à tous. L'essentiel de l'actualité face au méga-feu, le député insoumis Éric Coquerel réclame une loi de finances rectificative afin de renforcer les moyens de lutte contre les incendies et le réchauffement climatique. Il propose notamment de taxer les multinationales ayant réalisé de gros bénéfices. Selon lui, plusieurs milliards d'euros seraient nécessaires pour répondre à l'urgence. Une mission d'évaluation doit être lancée en septembre. La vigilance reste de mise face à la canicule. 18 départements du Sud-Est sont toujours placés en vigilance orange par Météo France. Au total, 54 départements sont concernés par une vigilance canicule. Par ailleurs, 58 autres départements restent en vigilance jaune pour risque d'orage. La tension reste vive dans le Détroit d'Ormuz. Un cargo a été touché par un projectile d'origine inconnue. L'incident s'est produit au large des côtes d'Oman. À ce stade, aucun blessé ni dégâts n'ont été signalés. Et enfin, côté sport, en cyclisme, la Norvégienne Sigrid Hogseth a remporté la troisième étape du Tour de France Femmes entre Genève et Poligny après un impressionnant

0: Puis le thermomètre affichera jusqu'à 34 degrés cet après-midi avec 24 degrés à La Rochelle, 27 à Tarbes, 29 à Nice, 31 à Paris, 32 à Perpignan, 33 à Strasbourg et puis 34 degrés à Lyon.
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1: Bonjour à tous. L'essentiel de l'actualité face au méga-feu, le député insoumis Éric Coquerel réclame une loi de finances rectificative afin de renforcer les moyens de lutte contre les incendies et le réchauffement climatique. Il propose notamment de taxer les multinationales ayant réalisé de gros bénéfices. Selon lui, plusieurs milliards d'euros seraient nécessaires pour répondre à l'urgence. Une mission d'évaluation doit être lancée en septembre. La vigilance reste de mise face à la canicule. 18 départements du Sud-Est sont toujours placés en vigilance orange par Météo France. Au total, 54 départements sont concernés par une vigilance canicule. Par ailleurs, 58 autres départements restent en vigilance jaune pour risque d'orage. La tension reste vive dans le Détroit d'Ormuz. Un cargo a été touché par un projectile d'origine inconnue. L'incident s'est produit au large des côtes d'Oman. À ce stade, aucun blessé ni dégâts n'ont été signalés. Et enfin, côté sport, en cyclisme, la Norvégienne Sigrid Hogset a remporté la troisième étape du Tour de France Femmes entre Genève et Poligny après un impressionnant ride de 88 km en solitaire. Grâce à ce succès, elle s'empare donc du maillot jaune. La Française Cédrine Kerbaol est classée 8e sur cette troisième étape.
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1: Un ciel largement dégagé ce matin sur l'ensemble du pays, sauf sur le Grand Est et la Bourgogne-Franche-Comté où les nuages sont nombreux avec quelques gouttes de pluie localement. Attention aussi au risque d'orage par endroits, ça concerne notamment l'Auvergne-Rhône-Alpes et la Provence-Alpes-Côte d'Azur, le tout accompagné bien sûr de vent avec des rafales allant jusqu'à 60 km/h. Côté température, comptez ce matin 19 à 29 degrés. Et puis

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1: Bonjour à tous, l'essentiel de l'actualité. 16 départements sont toujours en vigilance orange à la canicule. Aujourd'hui, c'est principalement dans le quart sud-est, notamment la Drôme et le Var, où des incendies sont toujours en cours. Météo France prévoit encore plus de 35 degrés en moyenne dans ces départements. Alors, trouver un petit peu de fraîcheur pendant les fortes chaleurs, c'est désormais plus simple. Le gouvernement et l'ADEME ont lancé une carte interactive. Elle recense les lieux où il est possible de se mettre à l'abri de la chaleur. La vague de chaleur du mois de juin a entraîné plus de 5700 décès excédentaires. C'est un niveau inédit depuis la canicule de 2003. La sécheresse atteint un niveau inédit aussi partout en France. 43% des stations de surveillance des petits cours d'eau sont désormais touchés d'après l'Office français de la biodiversité. C'est un record pour un début août. Au total, 1373 cours d'eau sont en rupture d'écoulement ou totalement à sec. Une situation aggravée par ces vagues de chaleur et le manque de pluie. En cyclisme, l'énorme numéro de Sigrid Hauxset sur le Tour de France Femmes. La Norvégienne s'est imposée hier en solitaire sur la troisième étape après une échappée de 88 km. Elle s'empare du maillot jaune. Prochaine étape aujourd'hui, c'est un contre-la-montre individuel de 21 km entre Gevrey-Chambertin et Dijon. La première française est sixième du classement général.
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3: Un ciel largement dégagé ce matin sur l'ensemble du pays, sauf sur le Grand Est et la Bourgogne-Franche-Comté où les nuages sont nombreux avec quelques gouttes de pluie localement. Attention aussi au risque d'orage par endroit, ça concerne notamment l'Auvergne-Rhône-Alpes et la Provence-Alpes-Côte d'Azur, le tout accompagné bien sûr de vent avec des rafales allant jusqu'à 60 km/h. Côté température, comptez ce matin 19 à 29 degrés et puis le thermomètre affichera jusqu'à 34 degrés cet après-midi avec 24 degrés à La Rochelle, 27 à Tarbes, 29 à Nice, 31 à Paris, 32 à Perpignan, 33 à Strasbourg et puis 34 degrés à Lyon.
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1: Bonjour à tous, l'essentiel de l'actualité. 16 départements sont toujours en vigilance orange à la canicule aujourd'hui. C'est principalement dans le quart sud-est, notamment la Drôme et le Var, où des incendies sont toujours en cours. Météo France prévoit encore plus de 35 degrés en moyenne dans ces départements. Alors trouver un petit peu de fraîcheur pendant les fortes chaleurs, c'est désormais plus simple. Le gouvernement et l'ADEME ont lancé une carte interactive. Elle recense les lieux où il est possible de se mettre à l'abri de la chaleur. La vague de chaleur du mois de juin a entraîné plus de 5700 décès excédentaires. C'est un niveau inédit depuis la canicule de 2003. La sécheresse atteint un niveau inédit aussi partout en France. 43% des stations de surveillance des petits cours d'eau sont désormais touchés d'après l'Office français de la biodiversité. C'est un record pour un début août. Au total, 1373 cours d'eau sont en rupture d'écoulement ou totalement à sec. Une situation aggravée par ces vagues de chaleur et le manque de pluie. En cyclisme, l'énorme numéro de Sigrid Hauxset sur le Tour de France Femmes. La Norvégienne s'est imposée hier en solitaire sur la troisième étape après une échappée de 88 km. Elle s'empare du maillot jaune. Prochaine étape aujourd'hui, c'est un contre-la-montre individuel de 21 km entre Gevrey-Chambertin et Dijon. La première française est sixième du classement général.
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3: Un ciel largement dégagé ce matin sur l'ensemble du pays, sauf sur le Grand Est et la Bourgogne-Franche-Comté où les nuages sont nombreux avec quelques gouttes de pluie localement. Attention aussi au risque d'orage par endroits, ça concerne notamment l'Auvergne-Rhône-Alpes et la Provence-Alpes-Côte d'Azur, le tout accompagné bien sûr de vent avec des rafales allant jusqu'à 60 km/h. Côté température, comptez ce matin 19 à 29 degrés et puis le thermomètre affichera jusqu'à 34 degrés cet après-midi avec 24 degrés à La Rochelle, 27 à Tarbes, 29 à Nice, 31 à Paris, 32 à Perpignan, 33 à Strasbourg et puis 34 degrés à Lyon.
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1: Bonjour à tous, l'essentiel de l'actualité, la vigilance reste de mise face à la canicule. 16 départements du sud-est sont toujours placés en vigilance orange par Météo France. Au total, 54 départements sont concernés par une vigilance canicule. Par ailleurs, d'autres départements, 58, restent en vigilance jaune pour des risques d'orage. La sécheresse atteint un niveau inédit partout en France. 43% des stations de surveillance des petits cours d'eau sont désormais touchées d'après l'Office français de la biodiversité. C'est un record pour un début août. Au total, 1373 cours d'eau sont en rupture d'écoulement ou totalement secs. Une situation aggravée notamment par les vagues de chaleur et le manque de pluie. Et puis, Israël ne sortira pas de Gaza avant le désarmement complet du Hamas. C'est ce qu'assure le Conseil de paix mis en place par Donald Trump pour piloter la deuxième phase de son plan de sortie de guerre. L'organisation assure avoir trouvé un terrain d'entente avec le gouvernement israélien. Et enfin, côté sport, l'Olympique lyonnais joue gros ce soir en Ligue des Champions. Les Lyonnais se déplacent sur la pelouse du Sparta Prague pour le troisième tour préliminaire aller. Le match retour est prévu le 11 août prochain au Groupama Stadium.
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1: Le temps est plutôt mitigé aujourd'hui, il y a pas mal de nuages et d'orages, notamment dans le Grand Est, en Bourgogne-Franche-Comté et en Auvergne-Rhône-Alpes. Le soleil est présent sur le reste de l'Hexagone. Ça va souffler par contre aussi avec des rafales de vent allant jusqu'à 70 km/h dans l'Est. Côté température, on a aujourd'hui entre 22 et 35 degrés, avec 22 à Brest, 24 à La Rochelle, 25 à Biarritz, 26 à Nantes, 28 à Marseille et Limoges, 29 degrés à Paris et Toulouse, 30 Nice et Bordeaux, 33 à Ajaccio, 35 au plus chaud de la journée à Lyon.
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1: Bonjour à tous, l'essentiel de l'actualité, la vigilance reste de mise face à la canicule. 16 départements du sud-est sont toujours placés en vigilance orange par Météo France. Au total, 54 départements sont concernés par une vigilance canicule. Par ailleurs, d'autres départements, 58, restent en vigilance jaune pour des risques d'orage. La sécheresse atteint un niveau inédit partout en France. 43% des stations de surveillance des petits cours d'eau sont désormais touchées d'après l'Office français de la biodiversité. C'est un record pour un début août. Au total, 1373 cours d'eau sont en rupture d'écoulement ou totalement secs. Une situation aggravée notamment par les vagues de chaleur et le manque de pluie. Et puis, Israël ne sortira pas de Gaza avant le désarmement complet du Hamas. C'est ce qu'assure le Conseil de paix mis en place par Donald Trump pour piloter la deuxième phase de son plan de sortie de guerre. L'organisation assure avoir trouvé un terrain d'entente avec le gouvernement israélien. Et enfin, côté sport, l'Olympique lyonnais joue gros ce soir en Ligue des Champions. Les Lyonnais se déplacent sur la pelouse du Sparta Prague pour le troisième tour préliminaire aller. Le match retour est prévu le 11 août prochain au Groupama Stadium.
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1: Le temps est plutôt mitigé aujourd'hui, il y a pas mal de nuages et d'orages, notamment dans le Grand Est, en Bourgogne-Franche-Comté et en Auvergne-Rhône-Alpes. Le soleil est présent sur le reste de l'Hexagone. Ça va souffler par contre aussi avec des rafales de vent allant jusqu'à 70 km/h dans l'Est. Côté température, on a aujourd'hui entre 22 et 35 degrés, avec 22 à Brest, 24 à La Rochelle, 25 à Biarritz, 26 à Nantes, 28 à Marseille et Limoges, 29 degrés à Paris et Toulouse, 30 Nice et Bordeaux, 33 à Ajaccio, 35 au plus chaud de la journée à Lyon.
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1: Bonjour à tous, l'essentiel de l'actualité. Juillet 2026 est le mois le plus chaud jamais enregistré en France depuis le début des relevés météo. La température moyenne a atteint 24,9 degrés selon Météo France, avec un déficit de pluie de près de 70%. La sécheresse des sols s'est aggravée et le risque d'incendie reste très élevé, notamment avec le vaste feu qui a touché la Gironde. Et justement, Météo France maintient 16 départements du sud-est en vigilance orange. Au total, 54 départements sont concernés par une vigilance canicule. En parallèle, 58 autres départements sont placés en vigilance jaune pour des risques d'orage. Les autorités appellent donc à la prudence et recommandent de limiter les activités aux heures les plus chaudes. Un grand concert caritatif sera organisé le 27 août à l'Arkéa Arena pour venir en aide aux nombreux sinistrés des incendies de l'été. Sera présent Zazie, Renaud, Pascal Obispo, Julien Clerc ou encore Benabar. Ils participeront donc à l'événement. Le but, relever des fonds et récolter grâce aux billets et aux dons qui seront ensuite redistribués aux victimes des feux en Gironde, mais aussi dans d'autres départements touchés comme le Var ou encore l'Hérault.
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1: Le temps est plutôt mitigé aujourd'hui, il y a pas mal de nuages et d'orages, notamment dans le Grand Est, en Bourgogne-Franche-Comté et en Auvergne-Rhône-Alpes. Le soleil est présent sur le reste de l'Hexagone. Ça va souffler par contre aussi avec des rafales de vent allant jusqu'à 70 km/h dans l'Est. Côté température, on a aujourd'hui entre 22 et 35 degrés, avec 22 à Brest, 24 à La Rochelle, 25 à Biarritz, 26 à Nantes, 28 à Marseille et Limoges, 29 degrés à Paris et Toulouse, 30 Nice et Bordeaux, 33 à Ajaccio, 35 au plus chaud de la journée à Lyon.
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1: Bonjour à tous, l'essentiel de l'actualité. Juillet 2026 est le mois le plus chaud jamais enregistré en France depuis le début des relevés météo. La température moyenne a atteint 24,9 degrés selon Météo France, avec un déficit de pluie de près de 70%. La sécheresse des sols s'est aggravée et le risque d'incendie reste très élevé, notamment avec le vaste feu qui a touché la Gironde. Et justement, Météo France maintient 16 départements du sud-est en vigilance orange. Au total, 54 départements sont concernés par une vigilance canicule. En parallèle, 58 autres départements sont placés en vigilance jaune pour des risques d'orage. Les autorités appellent donc à la prudence et recommandent de limiter les activités aux heures les plus chaudes. Un grand concert caritatif sera organisé le 27 août à l'Arkéa Arena pour venir en aide aux nombreux sinistrés des incendies de l'été. Sera présent Zazie, Renaud, Pascal Obispo, Julien Clerc ou encore Benabar. Ils participeront donc à l'événement. Le but, relever des fonds et récolter grâce aux billets et aux dons qui seront ensuite redistribués aux victimes des feux en Gironde, mais aussi dans d'autres départements touchés comme le Var ou encore l'Hérault.
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1: Le temps est plutôt mitigé aujourd'hui, il y a pas mal de nuages et d'orages, notamment dans le Grand Est, en Bourgogne-Franche-Comté et en Auvergne-Rhône-Alpes. Le soleil est présent sur le reste de l'Hexagone. Ça va souffler par contre aussi avec des rafales de vent allant jusqu'à 70 km/h dans l'Est. Côté température, on a aujourd'hui entre 22 et 35 degrés, avec 22 à Brest, 24 à La Rochelle, 25 à Biarritz, 26 à Nantes, 28 à Marseille et Limoges, 29 degrés à Paris et Toulouse, 30 Nice et Bordeaux, 33 à Ajaccio, 35 au plus chaud de la journée à Lyon.
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1: L'essentiel de l'actualité, 16 départements de l'Est et du Sud-Est restent placés en vigilance orange canicule ce mardi. La Loire et la Saône-et-Loire repassent en jaune. Météo France maintient aussi 47 départements en vigilance jaune pour les orages. L'incendie du massif du Gros Bession dans le Var ne progresse plus, mais il n'est toujours pas fixé. Par ailleurs, dans la Drôme, un nouvel incendie a parcouru au moins 110 hectares dans le Diois. Une cinquantaine d'habitants ont été évacués par précaution. La garde à vue du chef étoilé Jean Humbert est prolongée de 24 heures. Il est entendu depuis hier dans une enquête pour violence conjugale. Au moins 3 plaintes ont été déposées contre lui par d'anciennes compagnes. Et puis le parolier Jean-Paul Dréau est mort à l'âge de 73 ans, annonce sa famille. Il a été victime d'une embolie pulmonaire. Auteur de nombreux succès de la chanson française, il avait notamment écrit le tube Le coup de soleil. Il avait aussi signé des titres pour Michel Polnareff, Hervé Villard, Bibi ou encore Elton John. En sport, l'Olympique Lyonnais joue gros ce soir en Ligue des Champions. Les Lyonnais se déplacent sur la pelouse du Sparta Prague pour le 3e tour préliminaire aller. Le match retour est prévu le 11 août au Groupama Stadium.
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1: Un ciel largement dégagé demain matin sur l'ensemble du pays, malgré un rapide passage nuageux accompagné de quelques gouttes de pluie par endroit le matin. Le soleil sera rapidement de retour et restera présent toute la journée. Attention au vent, des rafales à 50 km/h sont attendues, notamment en Normandie et en Provence-Alpes-Côte d'Azur. Les températures demain matin, 19 à 28 degrés. L'après-midi, comptez 24 degrés au plus chaud à Tarbes et Biarritz, 26 à Paris et Bordeaux, 28 à Reims, 30 à Metz et Nice, 33 à Perpignan et jusqu'à 34 degrés pour les maximales à Montpellier.
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1: L'essentiel de l'actualité, 16 départements de l'Est et du Sud-Est restent placés en vigilance orange canicule ce mardi. La Loire et la Saône-et-Loire repassent en jaune. Météo France maintient aussi 47 départements en vigilance jaune pour les orages. L'incendie du massif du Gros Bession dans le Var ne progresse plus, mais il n'est toujours pas fixé. Par ailleurs, dans la Drôme, un nouvel incendie a parcouru au moins 110 hectares dans le Diois. Une cinquantaine d'habitants ont été évacués par précaution. La garde à vue du chef étoilé Jean Humbert est prolongée de 24 heures. Il est entendu depuis hier dans une enquête pour violence conjugale. Au moins 3 plaintes ont été déposées contre lui par d'anciennes compagnes. Et puis le parolier Jean-Paul Dréaux est mort à l'âge de 73 ans, annonce sa famille. Il a été victime d'une embolie pulmonaire. Auteur de nombreux succès de la chanson française, il avait notamment écrit le tube « Le coup de soleil ». Il avait aussi signé des titres pour Michel Polnareff, Hervé Villard, Bibi ou encore Elton John. En sport, l'Olympique Lyonnais joue gros ce soir en Ligue des Champions. Les Lyonnais se déplacent sur la pelouse du Sparta Prague pour le 3e tour préliminaire aller. Le match retour est prévu le 11 août au Groupama Stadium.
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1: Un ciel largement dégagé demain matin sur l'ensemble du pays, malgré un rapide passage nuageux accompagné de quelques gouttes de pluie par endroit le matin. Le soleil sera rapidement de retour et restera présent toute la journée. Attention au vent, des rafales à 50 km/h sont attendues, notamment en Normandie et en Provence-Alpes-Côte d'Azur. Les températures demain matin, 19 à 28 degrés. L'après-midi, comptez 24 degrés au plus chaud à Tarbes et Biarritz, 26 à Paris et Bordeaux, 28 à Reims, 30 à Metz et Nice, 33 à Perpignan et jusqu'à 34 degrés pour les maximales à Montpellier.
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1: L'essentiel de l'actualité, l'incendie dans la Drôme gagne du terrain. 150 hectares ont déjà brûlé à Bellegarde, en Diois. Plus de 400 sapeurs-pompiers sont mobilisés, appuyés par des canadaires, un dash et un hélicoptère bombardier d'eau. Une cinquantaine d'habitants ont été évacués par précaution. Le gouvernement lance une consultation citoyenne sur le vieillissement de la population. Jusqu'au 20 septembre, les personnes âgées, les aidants, les professionnels et tous les citoyens sont invités à répondre à un questionnaire en ligne. L'idée, c'est de recueillir leurs propositions pour préparer la France à la transition démographique. À l'international, vers une réouverture du détroit d'Ormuz, les États-Unis estiment qu'un accord avec l'Iran pourrait être trouvé d'ici demain. Washington parle d'une liberté de circulation pour les navires dans ce passage stratégique pour le commerce mondial du pétrole. De son côté, Téhéran dément l'existence de négociations directes. Enfin, un parc d'attractions dédié à Dragon Ball pourrait voir le jour près de Paris. Le projet serait financé par l'Arabie Saoudite sur l'ancien site de Mirapolis dans le Val d'Oise. Des discussions sont en cours depuis plusieurs mois entre l'Élysée et le royaume saoudien. Une annonce pourrait être faite à la fin du mois.
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1: Un ciel largement dégagé demain matin sur l'ensemble du pays, malgré un rapide passage nuageux accompagné de quelques gouttes de pluie par endroit le matin. Le soleil sera rapidement de retour et restera présent toute la journée. Attention au vent, des rafales à 50 km/h sont attendues, notamment en Normandie et en Provence-Alpes-Côte d'Azur. Les températures demain matin, 19 à 28 degrés. L'après-midi, comptez 24 degrés au plus chaud à Tarbes et Biarritz, 26 à Paris et Bordeaux, 28 à Reims, 30 à Metz et Nice, 33 à Perpignan et jusqu'à 34 degrés pour les maximales à Montpellier.
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1: L'essentiel de l'actualité, l'incendie dans la Drôme gagne du terrain. 150 hectares ont déjà brûlé à Bellegarde en Diwa. Plus de 400 sapeurs-pompiers sont mobilisés, appuyés par des canadaires, un dash et un hélicoptère bombardier d'eau. Une cinquantaine d'habitants ont été évacués par précaution. Le gouvernement lance une consultation citoyenne sur le vieillissement de la population. Jusqu'au 20 septembre, les personnes âgées, les aidants, les professionnels et tous les citoyens sont invités à répondre à un questionnaire en ligne. L'idée, c'est de recueillir leurs propositions pour préparer la France à la transition démographique. À l'international, vers une réouverture du détroit d'Ormuz, les États-Unis estiment qu'un accord avec l'Iran pourrait être trouvé d'ici demain. Washington parle d'une liberté de circulation pour les navires dans ce passage stratégique pour le commerce mondial du pétrole. De son côté, Téhéran dément l'existence de négociations directes. Enfin, un parc d'attractions dédié à Dragon Ball pourrait voir le jour près de Paris. Le projet serait financé par l'Arabie Saoudite sur l'ancien site de Mirapolis dans le Val d'Oise. Des discussions sont en cours depuis plusieurs mois entre l'Élysée et le royaume saoudien. Une annonce pourrait être faite à la fin du mois.
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1: Un ciel largement dégagé demain matin sur l'ensemble du pays, malgré un rapide passage nuageux accompagné de quelques gouttes de pluie par endroit le matin. Le soleil sera rapidement de retour et restera présent toute la journée. Attention au vent, des rafales à 50 km/h sont attendues, notamment en Normandie et en Provence-Alpes-Côte d'Azur. Les températures demain matin, 19 à 28 degrés. L'après-midi, comptez 24 degrés au plus chaud à Tarbes et Biarritz, 26 à Paris et Bordeaux, 28 à Reims, 30 à Metz et Nice, 33 à Perpignan et jusqu'à 34 degrés pour les maximales à Montpellier.
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1: L'essentiel de l'actualité, les ministres européens de l'intérieur affichent un front commun après la crise migratoire à Ceuta. Ils ont réaffirmé leur soutien à l'Espagne lors d'une réunion et décidé de renforcer les contrôles aux frontières, notamment entre la France, l'Espagne et l'Italie. Ils estiment aussi que l'espace Schengen n'est pas le problème mais plutôt la solution pour faire face à cette crise. Les méga-feux de l'été pourraient coûter entre 10 et 15 milliards d'euros en France, une estimation de l'agence Morningstar. Avec des incendies plus fréquents et plus destructeurs, l'assurance climatique pourrait devenir un défi majeur. Les feux de forêt ne sont d'ailleurs pas couverts par le régime français des catastrophes naturelles. La compagne de l'homme qui s'était immolé par le feu le 22 juillet dans le Pas-de-Calais est décédée de ses blessures. L'homme de 37 ans avait incendié leur domicile avant de se jeter dans les flammes en tenant sa compagne dans ses bras. Leur bébé de 3 mois, gravement brûlé, est toujours hospitalisé. L'enquête se poursuit. Le marché de Noël pourrait faire son retour sur les Champs-Élysées. 10 ans après sa disparition, la ville de Paris lance un appel à projets pour installer de nouveaux chalets du 22 novembre au 4 janvier. Les candidatures sont ouvertes jusqu'au 10 août. Le dernier marché de Noël sur l'avenue remontait à 2016.
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1: Un ciel largement dégagé demain matin sur l'ensemble du pays, malgré un rapide passage nuageux accompagné de quelques gouttes de pluie par endroit le matin. Le soleil sera rapidement de retour et restera présent toute la journée. Attention au vent, des rafales à 50 km/h sont attendues, notamment en Normandie et en Provence-Alpes-Côte d'Azur. Les températures demain matin, 19 à 28 degrés. L'après-midi, comptez 24 degrés au plus chaud à Tarbes et Biarritz, 26 à Paris et Bordeaux, 28 à Reims, 30 à Metz et Nice, 33 à Perpignan et jusqu'à 34 degrés pour les maximales à Montpellier.
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1: L'essentiel de l'actualité, les ministres européens de l'Intérieur affichent un front commun après la crise migratoire à Ceuta. Ils ont réaffirmé leur soutien à l'Espagne lors d'une réunion et décidé de renforcer les contrôles aux frontières, notamment entre la France, l'Espagne et l'Italie. Ils estiment aussi que l'espace Schengen n'est pas le problème, mais plutôt la solution pour faire face à cette crise. Les méga-feux de l'été pourraient coûter entre 10 et 15 milliards d'euros en France, une estimation de l'agence Morningstar. Avec des incendies plus fréquents et plus destructeurs, l'assurance climatique pourrait devenir un défi majeur. Les feux de forêt ne sont d'ailleurs pas couverts par le régime français des catastrophes naturelles. La compagne de l'homme qui s'était immolé par le feu le 22 juillet dans le Pas-de-Calais est décédée de ses blessures. L'homme de 37 ans avait incendié leur domicile avant de se jeter dans les flammes en tenant sa compagne dans ses bras. Leur bébé de 3 mois, gravement brûlé, est toujours hospitalisé. L'enquête se poursuit. Le marché de Noël pourrait faire son retour sur les Champs-Élysées. 10 ans après sa disparition, la ville de Paris lance un appel à projets pour installer de nouveaux chalets du 22 novembre au 4 janvier. Les candidatures sont ouvertes jusqu'au 10 août. Le dernier marché de Noël sur l'avenue remontait à 2016.
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1: Un ciel largement dégagé demain matin sur l'ensemble du pays, malgré un rapide passage nuageux accompagné de quelques gouttes de pluie par endroit le matin. Le soleil sera rapidement de retour et restera présent toute la journée. Attention au vent, des rafales à 50 km/h sont attendues, notamment en Normandie et en Provence-Alpes-Côte d'Azur. Les températures demain matin, 19 à 28 degrés. L'après-midi, comptez 24 degrés au plus chaud à Tarbes et Biarritz, 26 à Paris et Bordeaux, 28 à Reims, 30 à Metz et Nice, 33 à Perpignan et jusqu'à 34 degrés pour les maximales à Montpellier.
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1: L'essentiel de l'actualité, les ministres européens de l'intérieur affichent un front commun après la crise migratoire à Ceuta. Ils ont réaffirmé leur soutien à l'Espagne lors d'une réunion et décidé de renforcer les contrôles aux frontières, notamment entre la France, l'Espagne et l'Italie. Ils estiment aussi que l'espace Schengen n'est pas le problème mais plutôt la solution pour faire face à cette crise. Les méga-feux de l'été pourraient coûter entre 10 et 15 milliards d'euros en France, une estimation de l'agence Morningstar. Avec des incendies plus fréquents et plus destructeurs, l'assurance climatique pourrait devenir un défi majeur. Les feux de forêt ne sont d'ailleurs pas couverts par le régime français des catastrophes naturelles. La compagne de l'homme qui s'était immolé par le feu le 22 juillet dans le Pas-de-Calais est décédée de ses blessures. L'homme de 37 ans avait incendié leur domicile avant de se jeter dans les flammes en tenant sa compagne dans ses bras. Leur bébé de 3 mois, gravement brûlé, est toujours hospitalisé. L'enquête se poursuit. Le marché de Noël pourrait faire son retour sur les Champs-Élysées. 10 ans après sa disparition, la ville de Paris lance un appel à projets pour installer de nouveaux chalets du 22 novembre au 4 janvier. Les candidatures sont ouvertes jusqu'au 10 août. Le dernier marché de Noël sur l'avenue remontait à 2016.
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1: Un ciel largement dégagé demain matin sur l'ensemble du pays, malgré un rapide passage nuageux accompagné de quelques gouttes de pluie par endroit le matin. Le soleil sera rapidement de retour et restera présent toute la journée. Attention au vent, des rafales à 50 km/h sont attendues, notamment en Normandie et en Provence-Alpes-Côte d'Azur. Les températures demain matin, 19 à 28 degrés. L'après-midi, comptez 24 degrés au plus chaud à Tarbes et Biarritz, 26 à Paris et Bordeaux, 28 à Reims, 30 à Metz et Nice, 33 à Perpignan et jusqu'à 34 degrés pour les maximales à Montpellier.
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Bonjour, c'est Claire Kem. Et alors pour moi, la crooner attitude que j'aime beaucoup adopter, c'est sous ma douche, où tout à coup je me prends pour un crooner et alors je teste des voix très suaves en chantant de vieux standards des années 50. Ça, pour moi, c'est ma crooner attitude qui s'arrête immédiatement à la minute où je sors un pied de ma douche. 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